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1: Les enfants, les égarés sont comme des feuilles. Et l'écran leur offre l'encre de la violence. À la recherche d'une identité, d'une vérité, de la frontière entre le clair et l'obscur.
2: L'image prend désormais le contrôle de la personnalité. La fiction de

0: maman.
1: Salut.
0: Comment va le petit frère?
1: Oui, ça va. Mais alors ton autre frangin en tôle, ça a pas l'air d'aller terrible, hein?
0: Qu'est-ce qu'il a encore inventé, Max?
1: Il a écrit, il a besoin de divorce commence.
0: Pourquoi faire?
1: Je sais pas. En tout cas, au prix des bouquins, je sais pas comment je vais faire.
0: Au fait, j'ai l'argent pour le gars.

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